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Il faut des chèvres. Ta mère et moi, nous t'avons élevé jusqu'à présent. Surtout ta mère. Évidemment, imbécile, je travaille toute la journée. Je dis pas que l'élevé Bigot, c'est pas du boulot. Je dis que ta mère, en dehors de chez l'élevé, tes frères et sœurs, elle a rien à foutre. D'ailleurs, tu pourrais l'aider et ainsi donner l'exemple. Au lieu de ça, monsieur donne un autre exemple. Gérard, tant que tu écoutais Mi-Gégère et les Beatles, je disais rien, je disais rien. Mais quand tu fumes du hakik, non! Ta mère en a trouvé dans tes poches et tu nous empêches les cabinets. Gérard, j'ai été trop bon avec toi lorsque tu as abandonné lâchement tes études. Tu aurais pu aller jusqu'au bac pour faire plaisir à ta pauvre mère. Et puis, si tu avais eu ton bac, tu aurais pu rentrer. Tu aurais pu être... Hein? Chômeur, oui. Mais au moins, tu aurais été un chômeur honnête. Oh là là, ça! Monsieur fume du hakik avec les biclites. Fais attention, Gérard. Fais attention. Tu es sur une pente savonneuse. Savonneuse. 3 ans, l'expérience d'un vieux routier. Sympa. Aujourd'hui, c'est un petit verre qu'il te faut, mais demain, tu en feras tout un paquet. Sans parler que de compter de la honte qui retombera sur ta pauvre mère. Oui, ben moi, je m'arrange. Je te demande pas ton avis. Je m'arrange avec la honte. S'il te plaît, je traite directement. Je te demande... C'est pas moi qui suis en cause. Bon, s'il te plaît, Gérard! Oui, ben le pinard, c'est pas interdit que je sache. Alors, il doit quand même y avoir une raison. Hein? Ah, elle est jaunie, la jeunesse. Hein? Le contraire, si tu veux. Nous, comme jeunesse, on avait la guerre mondiale. Mondiale, on avait la guerre. Les restrictions, pas de pinard, rien. On a souffert. Hein. Alors après, quand ça a été fini, tout le monde s'est mis à fêter l'armistice d'un seul coup. Alors on a bu pour fêter la victoire. Alors les vignerons se sont dit, tiens, ça marche, ça a fait de l'excédent. Et depuis, nous on picole pour éponger l'excédent, mon petit vol. On rend service à la France. On est en service. On est patriotes. Tu peux pas comprendre, t'es pas patriote avec ton éthique. C'est quand même pas mon fils drogué qui va me rapprocher à moi d'être patriote. Enfin, blague. Quand on a vu qu'on avait perdu la guerre, on s'est dit, on va faire des gosses, on aura fait un con la prochaine fois. Regarde ce qu'on a, des biknites. Ils veulent pas la faire, hier. Même les jeunes Allemands, ils veulent pas la faire, il paraît. Mais tu vas voir dans quelle merde on est. Les jeunes, je vous comprends pas. Voilà. Quand on n'est pas cool, on est speed. Et quand on n'est pas frix, vous flippez. Ah oui. Vous intéressez pas aux journaux. Vous regardez pas la télévision. Vous suivez même pas le football. Tu sais qui c'est, toi? UG6, Amaski, Copa, Businessy. Je sais pas. Voilà. C'est les plus grands Français qu'on a eu du monde. Ignore. Mais vous, les biknites, vous enfermez dans les pioles avec du hakik et vous chantez des chansons tristes. Voilà, triste, vous êtes triste, voilà, triste. À 40 ans, vous serrez les loges humaines. Quand on voit la tristesse des biknites,
on comprend pourquoi c'est interdit le high kick. Et on s'est dit que le pinard, ça devrait être obligatoire. Enfin, heureusement qu'on vous a pas attendu en 40. Elle a été jolie, la France, aujourd'hui, tiens. 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

Eh bien bonjour à toutes et à tous, comme tous les samedis, eh bien de 13h30 à 15h30, voilà, Marcel en votre compagnie avec l'émission de chansons d'hier et d'aujourd'hui. Je tenais à vous remercier de votre fidélité à cette émission sur les 93 FM de Radio Mercure. Et nous allons remonter ensemble le temps agréablement avec ces chansons pendant ces 2 heures. Des chansons que l'on aime bien écouter, dont certaines ont toujours autant de succès. Mais oui, la preuve, je les fredonne. Vous verrez un jour, je vous les fredonne à l'émission. Bien! Bon, on va se mettre au travail, comme vous voulez bien. Mais oui, c'est l'équipe qui demande quand est-ce qu'on repasse la deuxième couche. Eh bien, on la passe tout de suite. Allez, c'est parti avec la bande à Basile.

Voilà, donc maintenant c'est France Gall qui nous parle de Charlemagne. On se rappelle tous de ça, et une bonne idée.

C'est un sacré Charlemagne. Bien, alors maintenant, qu'est-ce que je vous propose? Ah bien, là, ça change tout. C'est la force des femmes. Mais vous allez voir que les femmes sont plus fortes que les hommes. C'est avec Franck Michael.

Et voilà pour la force des femmes. Bien. Alors là, c'est Sabine. Je cherche pour elle. Si, Sabine Paturel, c'est bien ça. Qui nous raconte ces bêtises.

Eh oui, pour faire des bêtises, elle est forte. Hein. Bien, alors là, c'est Demis Roussos que l'on va écouter avec tout simplement « On écrit sur les murs ».

Et voilà, donc maintenant ça va être un petit morceau d'accordéon, mais oui, c'est avec Fabrice Peluso qui nous interprète la marche des accordéonistes lyonnais. Allez, c'est parti.

Voilà pour ce petit morceau d'accordéon. Et bien là, on revient à la chanson avec Claude Julien qui, lui, nous interprète la vie est comme une rivière.

Voilà pour cette chanson. Bien, maintenant, c'est tout simplement Séverine Pierrot qui est malade d'un garçon. Ah, là, c'est un problème. Hein. Mais on va tout de suite l'envoyer au médecin.

Mais faut pas se démoraliser, ça va s'arranger. Bien, alors maintenant, c'est Paris, c'est trop loin de la mer. C'est ce que nous signalait François Deguette.

0: Oui.
1: Ce bonheur,
0: oui, comme tu dis, c'est ce bonheur-là que j'avais programmé, mais manque de bol, c'est pas lui qui est arrivé. Le temps d'ouvrir le tiroir, le chercher, le mettre en place, et c'est parti.

Et bien voilà que le bonheur, on l'a retrouvé, n'est-ce pas? Bien, alors maintenant c'est Sacha Distel que l'on écoute avec Madame et Madame.

Et voilà, donc maintenant c'est un petit morceau musical que je vous propose. C'est interprété par la vaillante Chobande. Et il nous interprète un petit medley des chansons de Joe Dassin. Mais là, c'est musical. Et c'est Chobande, il est de Saint-Quentin, dans l'Aisne. Enfin, j'espère que ça existe encore.

0: Et voilà pour ce petit morceau musical, bien sûr. Maintenant, eh bien, on détend un petit peu, quelques minutes. Eh bien, c'est avec Fernand Reynaud qui, lui, nous parle de la chatte de sa sœur.
1: Bonjour, monsieur le boucher. Je voudrais du mou pour mon chat. Moi, qui sais pas tellement pour mon chat, c'est plutôt le chat à ma sœur. Je sais pas si c'est un chat ou une chatte qu'elle a, ma sœur. Je crois que c'est une chatte qui a été castrée. Enfin, je sais que ça fait miaou. Je voudrais du mou pour la chatte à ma sœur.
2: Alors, je m'excuse, alors, coïncidence, ce matin, j'ai plus de mou.
1: Oh, ben... Qu'est-ce que je vais refiler à la chatte à ma sœur? Est-ce que vous avez du cœur? Dans vos abats, vous n'avez pas du cœur?
2: J'ai du cœur.
1: Montrez-moi votre cœur. Il est mou.
2: Eh bien, comme ça, vous serez content. Vous vouliez du mou, il y en a pas. Vous avez du cœur, et en plus, il est mou.
1: Ah oui, mais du cœur mou comme ça, quand même. Je sais pas si c'est bien simple, surtout pour une chatte. C'est la chatte à ma sœur, alors... Il faut pas n'importe quel mou. Faudrait peut-être du cœur dur. Qu'est-ce que vous avez d'autre?
2: Bien, j'ai des pieds de veau.
1: Montrez-moi vos pieds de veau. Oh ben, dites donc, faut les préparer, faut les gratter. Hein, vos pieds de veau, faut les brûler puis les gratter.
2: Ah ben, comme tous les pieds de veau, quoi. Des pieds, faut les préparer, quoi.
1: Oh ben, dites donc.
2: Ben, pour une chatte.
1: Oh ben, dites donc. La chatte à ma sœur, ça supporte pas n'importe quoi, non? Surtout des pieds qu'il faut gratter comme ça. Ça peut la traumatiser, d'un seul coup. C'est que c'est sensible, ces petits machins-là. Très susceptible. Qu'est-ce que vous avez d'autre?
2: J'ai une belle tête de veau.
1: Vous avez une tête de veau?
2: Une tête de veau.
1: Montrez-la moi. Elle est naze.
2: Elle est naze, ma tête de veau. Attention, elle est de ce matin, alors oui.
1: Non, ben ça fait rien. Je pourrais pas donner une tête de veau comme ça, la chatte à ma sœur.
2: Mais vous avez qu'à lui donner du rhum steak.
1: Du rhum steak au prix où que ça coûte, à la chatte à ma sœur, non? Mais ça va pas là dans la tête, non? Moi je suis fonctionnaire, je travaille le dimanche et le samedi, je fais des heures supplémentaires pour pouvoir me payer un rhum steak et je vais refiler ça à la chatte à ma sœur, non?
2: Vous dites, oh. Vous commencez à être un peu long avec votre histoire là. Hein? Silence. Parce que vous, votre chatte, votre frangine, hein, moi je vous virerai un coup de pompe dans le train. Hein?
1: Pourquoi vous énervez? Ah, c'est pas beau ça alors? Alors, vous êtes un boucher, vous n'avez pas de mou. Vous avez un cœur qui est mou. Vous avez des pieds de veau qu'il faut gratter. Vous avez une tête de veau qui est naze. Vous me refilez du rhum steak après, hors de prix. Et c'est moi qui dois accepter. C'est vous qui vous énervez.
2: Vous voyez ce rhum steak, moi je vous le donne, moi. Mais gratuitement, je vous le donne à une condition. Ça fait une demi-heure que vous êtes ici. À une condition, c'est que vous alliez faire la même chose au boucher qui est en face. Oui, la boucherie chevaline. Oui, pas l'autre, la boucherie, la chevaline. Vous faites la même chose et je vous donne un beefsteak, un rhum steak à l'œil pour la chatte à votre sœur.
1: Je peux pas.
2: Vous pouvez pas aller à la boucherie?
1: Non, je peux pas.
2: Et pourquoi?
1: Parce que c'est lui qui m'a envoyé ici.
0: Elle était bonne la farce. Bien, on revient à la chanson avec Georges Guitari qui nous interprète Les Petites Choses.

0: nous revenons avec Félix Leclerc qui nous interprète le petit bonheur.
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Eh bien là, c'est Jacques Dutailly que l'on va écouter avec une boucle blonde.

Et voilà, donc maintenant, c'est ma petite folie que je vous propose. C'est avec Lynn Renault.

Et bien maintenant, c'est un petit morceau d'accordéon que je vous propose avec Jacques Pruvot. Jacques Pruvot, comme vous savez, c'était le papa à Michel Pruvot. Réveil albivoile, la marche picarde, voilà ce qu'on écoute.

Et voilà pour l'accordéon. Bien. Alors là, c'est la romance de Paris que je vous propose et c'est avec Charles Trenet.

Et voilà, donc là, c'est... je suis seul ce soir, oui, seul ce soir, et c'est avec tout simplement Léo Barjon.

Voilà, donc maintenant c'est tout simplement Fred Gouin qui nous interprète, eh oui, Ramona.

0: Eh bien là, c'est Edith Piaf que nous... Non, attendez une minute, hein. Ils sont pressés. Hein. Alors, Edith Piaf nous interprète « Je m'en fous pas mal ». Eh bien, vas-y.
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1: Eh bien là, c'est Albert Préjean que l'on va écouter avec tout simplement « Sous les toits de Paris ».

Eh bien là, c'est Sérénal sans espoir. C'est avec Lucienne Delisle.

0: Eh bien, l'émission touche à sa fin. Juste le temps pour moi de vous dire au revoir. Merci de m'avoir écouté et de votre fidélité à cette émission. Je vous donne rendez-vous la semaine prochaine pour une nouvelle émission de chansons d'hier et d'aujourd'hui. Je vous laisse, puisque vous allez retrouver dès maintenant un programme varié. Il me reste qu'à vous souhaiter une bonne semaine à toutes et à tous et une bonne écoute sur les 93 FM de Radio Mercure, tout en vous disant bien sûr au revoir.
1: Merci beaucoup Marcel pour ce rendez-vous hebdomadaire avec la chanson française, une émission qui vous est également proposée en rediffusion le dimanche de 11h à 13h et également sur le site radiomercure.fr en podcast. Une émission donc que vous pouvez réécouter à satiété grâce à votre ordinateur. Ce qui n'est pas le cas de l'émission suivante qui elle n'est pas podcastable. La seule diffusion c'est aujourd'hui, samedi 15h30. Salut à toutes, salut à tous, Jean-Claude qui vous propose cette émission unique. Je ne sais pas si elle est originale, en tout cas, les morceaux qui y sont diffusés, vous n'êtes pas prêts de forcément les entendre sur les autres chaînes, notamment l'émission d'aujourd'hui, consacrée à la musique synthétique. Je suis vraiment très heureux de vous retrouver comme tous les samedis, également tous les dimanches avec de la musique plus légère, de 8h30 à 9h le dimanche matin. Mais aujourd'hui, samedi, on consacre cette émission, à de la musique synthétique. Et on va commencer avec un musicien qui au départ n'en est pas un, puisque c'est un homme politique. C'était un capitaine d'industrie. Il nous a quittés il y a peu de temps. C'était notre député, Olivier Dassault, député de l'Oise, qui à ces moments pas forcément perdu, il faut le dire, puisque les musiques restent. Et c'est notamment le premier morceau que nous allons écouter qui s'appelle « Un député toujours à vos côtés ». Ça va changer un petit peu de ce qu'on a l'habitude d'entendre de Olivier Dassault. Là, pour une fois, aujourd'hui, eh bien, c'est sa musique.

Premier morceau de l'émission consacrée à la musique instrumentale du synthétiseur signé Olivier Dassault, la casquette de compositeur. Un travail de composition musicale qui aura permis à Olivier Dassault de s'exprimer dans des lieux bien éloignés des usines aéronautiques familiales ou des tribunes de la vie politique française. Il a fait de nombreuses musiques de films, il a fait pas mal de musique instrumentale, d'ailleurs inspirée de musique classique. Et là, on va écouter de la musique synthétique avec un disque assez rare qui nous vient du Futuroscope, puisque Olivier Dassault avait signé un album apparu en 1994 en compact disque dans les boutiques du parc. C'était le seul endroit où on pouvait trouver ce disque. Il en vient, ce disque du Futuroscope. Et on va écouter un premier extrait de cet album qui s'appelle Le cinéma en relief. En fait, si vous voulez, chacun des titres était joué en interséance dans les différentes salles du parc, et c'est justement le cinéma en relief que je vous propose d'écouter, une superbe musique instrumentale au synthétiseur composée par notre député de l'Oise, Olivier Dassault.

facette de Olivier Dassault que peut-être vous ne connaissiez pas. C'est son travail pour la musique. Ici, un extrait du disque qu'il avait écrit pour les musiques du Futuroscope, avec lequel d'ailleurs nous terminerons cette émission tout à l'heure. Musique électro, je dirais plus précisément musique synthétique, pour avoir le terme approprié, parce que l'électro, c'est un petit peu autre chose. Ici, on est sur les précurseurs de la musique électro, c'est vraiment la musique synthétique, avec ici également un musicien qui nous a quittés, John Miles, avec « Children ».

Alors pardon pour John Miles qui est encore vivant et qui a écrit notamment le fameux succès Music avec une grande partie instrumentale que nous écouterons une autre fois. C'était Jeff Miles qui lui nous a quittés il y a quelques années et qui avait composé cet instrumental intitulé Children. Prêt pour le départ? C'est la grande course, le Grand Prix. Motor. Le son synthétique de la fin des années 70.

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1: Ouais, c'était la grande mode bien avant Daft Punk de jouer avec un casque de moto ou de pilote d'automobile sur la tête. C'était le groupe Grand Prix. Ils n'ont fait qu'un seul album. Pas mal d'ailleurs, avec que des instrus au synthé comme ça, bien avant Daft Punk, mais en même temps que le groupe Space. Rappelez-vous, Space qui avait également des casques sur la tête, c'était pourtant... Didier Marouani, qui ne s'en cache pas et qui ne se planquait pas derrière son casque pour composer pas mal de titres. Il a fait énormément d'albums et contrairement à celui qu'on vient d'entendre qui n'existe pas en 33 tours, enfin qui existe en 33 tours mais qui n'est jamais sorti en CD et que nous avons numérisé et restauré pour vous et pour nous aussi par la même occasion, ce n'est pas le cas du morceau suivant qui est extrait de la discographie CD réédité donc du groupe Space. Et on écoute extrait de l'album Just Blue. Eh bien justement, Just Blue, c'est un des grands succès de Space sur les 93 FM de Radio Mercure. La musique au synthétiseur, la musique instrumentale, c'est bien sûr sur Radio Mercure et forcément nulle part ailleurs.

à un autre groupe qui se tirait la bourre, si je puis dire, avec le groupe Space qu'on a entendu précédemment. Ici, c'était Space Art. Également un groupe français, grand précurseur de la musique électronique, connu dans les années 77 à 1981 et qui comptait parmi les pionniers justement de la musique électronique en France, avec Dominique Perrier comme instigateur. Dominique Perrier qu'on a pu écouter d'ailleurs dans de la musique de film, puisqu'il a composé entre autres la musique du film Adieu Blaireau, un instrumental que nous avions passé tout dernièrement à l'occasion du

Et oui, messieurs, dames, ce titre a 40 ans. Il est sorti en mai 1981 et c'était la raison pour laquelle on a choisi dans l'insondable discothèque de Jean-Michel Jarre, on a tous ses disques, quasiment tous, même les inédits, les introuvables. Eh bien, on a choisi un morceau classique que vous connaissez sûrement tous, Champ Magnétique, sorti en mai 1981. Dans le cadre de ce programme de musique synthétique que nous allons poursuivre avec de la musique légère, si je puis dire. En fait, le grand succès de la musique d'ascenseur qui avait été composée par Bert Kampfert, Stranger in the Night, popularisé par Frank Sinatra, bien connu. Et ici, on va l'écouter au synthétiseur par un Français qui s'appelle Jean-Jacques Perret. Stranger in the Night par Jean-Jacques Perret et ses synthétiseurs Moog. Issu d'un 33 tours de la discothèque de Radio Mercure.

Stranger in the Night par Jean-Jacques Perret, la musique récréative au synthétiseur. Et on termine ce programme après une bonne demi-heure de musique électronique avec un retour du côté de notre député regretté Olivier Dassault, que nous allons entendre dans un deuxième extrait de son album consacré aux musiques inter-spectacles du Futuroscope. Pour terminer cette émission, voici l'attraction... Le simulateur, c'est le pavillon de la Vienne pour terminer ce programme de musique instrumentale. Bon après-midi à toutes et à tous. On se retrouve demain dimanche pour de la musique légère, de la musique instrumentale également. Demain, 8h30, 9h.

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1: Ladies and gentlemen, welcome to Radio Mercure. C'est un 93 FM, partout in Wax, dans chat, bas, d'art. Hey, salut à vous les crooners et les petites pépés. Je vous souhaite la bienvenue sur les 93 FM de Radio Mercure. C'est jeudi 18h ou c'est samedi 16h si c'est rediffusé et vous êtes au bon endroit, au bon moment puisque c'est Shabada, votre émission de jazz hebdomadaire sur Mercure. Et pour cela, deux animateurs, rien que ça, pour vous accompagner tout au long de cette heure de musique. La semaine dernière, eh bien, c'était Jean-Claude. Et cette semaine, vous l'avez compris, ça sera donc votre serviteur, Sébastien. Et je suis ravi de passer ce moment avec vous. Au programme cette semaine dans Shabada, une fois de plus, il y en aura pour tout le monde et pour tous les goûts, avec du swing bien sûr, mais aussi du funk, du latino, du New Orleans, un peu de R&B et même du smooth jazz. Allez, sans plus attendre, on démarre tout de suite avec le premier titre.

Et je vous propose en ouverture de cette émission le GRP All-Star Big Band qui nous interprète Oléo. Vous êtes dans Shabada sur Radio Mercure, bienvenue à vous.

Un enregistrement qui date de 1993 et en live puisque c'était au Japon, avec un collectif hallucinant de musiciens très talentueux comme Randy Brecker et Arturo Sandoval à la trompette, Eric Marienthal, Bob Mitzler au saxophone, tantôt Chick Corea ou Ramsey Lewis au piano, Carlos Vega à la batterie, bref, vous l'avez compris, que des grandes pointures du jazz avec le GRP All Star Big Band qui vient de nous interpréter Oléo.

Ah, comme c'est agréable de se laisser doucement porter par ce petit solo de flûte traversière avec ce rythme latin qui vient donc conclure ce titre signé Ray Obiedo qui est un musicien guitariste de jazz américain et qui a sorti cet extrait à Villa, c'était en 2015. Et Shabada continue sur Radio Mercure avec un peu de swing à présent. Ça s'appelle Escape Hatch, interprété par Billy Butterfield dans Shabada sur Radio Mercure.

Billy Butterfield, à l'instant sur Mercure, trompettiste américain qui a notamment joué dans les orchestres d'Artie Shaw ou de Benny Goodman. Cet extrait a été enregistré à l'origine en 1958 sur un album intitulé Session at Midnight, puis réédité en 1986 sous le titre Session at Riverside. Et on va continuer cette émission avec, c'est vrai, c'est mon coup de cœur de la semaine, mon petit crush, comme on dit. Il est saxophoniste, il est américain, il s'appelle Sam Greenfield et je vous propose de découvrir ce titre « Walk Down ».

Ah ouais, je vous avais prévenu, ça groove de partout et ça joue surtout extrêmement bien. Retenez ce nom, Sam Greenfield, un New Yorkais tout simplement qui est multi-instrumentiste, qui a commencé la musique très très jeune et qui joue maintenant avec les plus grands. Il vient de nous interpréter Walk Down. Place au piano à présent, après le saxophone. Un petit boogie-woogie, qu'en dites-vous ? Voici Boogie Woogie Girl, interprétée par Sylvain Zing.

Le piano de Sylvain Zing à l'instant sur Mercure qui vient de nous interpréter un boogie-woogie, le boogie-woogie girl. Et je vous ai vu claquer des doigts, taper du pied. Oui, c'est vrai qu'on ne peut pas rester insensible face à cette musique très entraînante. Un petit mot sur Sylvain Zing qui est un musicien suisse qui... bien sûr, excelle dans le boogie-woogie, mais aussi dans le blues et dans le jazz. Et il a fondé un festival à Lugano, un festival justement de boogie-woogie, et ce depuis 2002. Vous êtes sur Radio Mercure, au cœur de l'émission 100% Jazz Shabada. Et tout de suite, une chanteuse que nous accueillons, Eline Bémarque, qui nous interprète « Don't Stop ». 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

La chanteuse d'origine suédoise Elin Bemark, à l'instant dans Shabada, qui vient de nous interpréter Don't Stop Believin', qui est sorti en 2022 sur l'album Unbreakable. Après la Suède, c'est au Canada maintenant que je vous emmène. Avec le Soul Jazz Orchestra que nous avons l'habitude de diffuser sur Mercure. Du son jazz funk avec quelques influences afrobeat. Et ça s'appelle Dog Eat Dog. Les chiens mangent les chiens. 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

Vous êtes sur Radio Mercure dans l'émission Shabada avec à l'instant du funk avec The Solid Jazz Orchestra. Dog Eat Dog, alors est-ce vraiment les chiens mangent les chiens ou est-ce une référence au groupe punk américain ? Grande question. En tout cas, ce que je peux vous dire, c'est que ce titre est apparu sur l'album Under Burning Skies en 2017. C'est un grand titre, un standard de jazz que je vous propose à présent. Watermelon Man, mais version latin jazz. Voici Néstor Torres sur Mercure.

un des plus grands succès du musicien Herbie Hancock, Watermelon Man à l'instant sur Mercure, qui a été composé en 1962. Ici, c'était une version d'un musicien nommé Nestor Torres, qui est un flûtiste portoricain et qui a sorti cette version en 2002. Et c'est un petit blues que je vous propose à présent avec le New York Jazz Lounge qui nous interprète G, Baby, I Ain't Good to You.

0: Une version lounge d'une chanson qui est devenue un standard de blues écrit à l'origine en 1929 et qui a connu plusieurs interprétations, celle de Louis Armstrong ou encore Nat King Cole, Ella Fitzgerald et plus récemment Diana Krall. Pour le titre suivant, eh bien, je vous propose d'écouter un chanteur qu'on n'a pas trop l'habitude d'entendre dans ce type de registre. Le chanteur du groupe Roxy Music, Brian Ferry. Et il est dans Shabada sur Mercure pour nous interpréter Lover, Come Back to Me.
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Brian Ferry à l'instant sur Mercure avec Lover Come Back to Me, extrait d'un album jazzy, là ici dans une version un peu jazz manouche, un album intitulé As Time Goes By et c'est sorti en 1999. Les amis, il va être maintenant temps de se quitter, mais rassurez-vous, jeudi prochain, eh bien Shabada revient avec Jean-Claude aux manettes. 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Les crooners et les petites pépées fidèles de Shabada et de Radio Mercure, je vous souhaite une bonne continuation sur les 93 FM et je vous laisse avec un titre signé Donald Byrd, Blackjack. Quant à moi, j'aurai le plaisir de vous retrouver dans 15 jours. À ciao, ciao, ciao!

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1: Ah, bonjour les cowgirls et les cowboys, vous êtes dans Country Road avec Patrick H2 sur Radio Mercure 93 FM. On a mis le chapeau, les bottes, le jean, la chemise à carreaux, on est prêt, la petite ceinture en cuir. On va danser, on va aller dans des lieux de l'Amérique. Aujourd'hui, on va au Stagecoach Festival. Et on prendra des nouvelles de John Purdy. Pour l'instant, on va aller chevaucher avec Alan Jackson. Et son Chattahoochee.

Ah, Little Feet avec Willin. Depuis quelques émissions, je vous fais connaître un petit peu les lieux emblématiques de l'Amérique. Et on a commencé par la Statue de la Liberté, on a été ensuite à Nashville, la ville de la country. Et bien là, je vous emmène dans un festival, le Stagecoach Festival. Est le plus grand festival de musique country au monde, organisé chaque année en Californie. Il se déroule à l'Empire Polo Club à Indio, dans le désert, juste après le célèbre festival Coachella. Créé en 2007, il attire des dizaines de milliers de fans avec une ambiance 100% cow-boy. On y retrouve les plus grandes stars de la country, mais aussi des artistes pop, rock ou folk. L'édition 2026 a eu lieu du 24 au 26 avril avec des têtes d'affiche comme Post Malone ou Lenny Wilson. Entre concerts, danse, barbecue et rodéo, c'est une expérience unique pour les fans de musique country. Et là, vous vous y dites, oh, j'y étais pas, j'ai pas pu y aller, j'ai raté. Ben non, vous n'avez pas raté parce que vous êtes dans Country Road avec Patrick H2 et on va s'écouter Post Malone, mais honneur aux dames pour commencer, Lenny Wilson prend sa guitare rien que pour vous. Fermez les yeux, vous êtes au Stagecoach Festival. Country cool again.

temps deux chansons, Post Malone avec I'm Gonna Miss Her, et puis Lenny Wilson Country School Again, et bien vous étiez au Stagecoach Festival. Et puis la prochaine chanson, bien c'est Christophe Leroy. Vous savez, Christophe Leroy, je l'ai reçu en interview dans la spéciale Country Road le 20 juin, donc vous pouvez la retrouver en podcast si vous ne l'avez pas encore écouté. Et nous avions découvert son album Texas Tapes. Nous avons découvert quatre chansons, plus une qui nous a fait en direct live. Je lui en remercie encore grandement. Eh bien, nous allons écouter la sixième chanson, puisque la cinquième, nous l'avons écoutée en juillet, lors d'un Country Road. Et là, je vais vous passer la sixième chanson de son album, Pocket Wine.

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1: Christophe Leroy, que nous avions reçu pour Texas Step volume 1, et puis nous allons le retrouver en septembre-octobre pour qu'il nous dévoile le volume 2 de ce Texas Tape. Et lors de cette interview du 20 juin, eh bien, nous avions évoqué George Strait, et ça tombe bien, le voici avec Easy Come, Easy Go. Toujours dans la douceur. Country Road.

George Strait avec Easy Come, Easy Go. Et puis, nous allons parler de John Pardy. John Pardy, de son vrai nom Jonathan Ryan Pardy, est un chanteur de country né le 20 mai 1985 en Californie. Donc, il a 41 ans, le garçon. Il se fait connaître dans les années 2010 avec un style mêlant country traditionnel et sonorité moderne. Son premier album Write Your Song sort en 2014, suivi de succès comme Head Over Boots ou Dirt on My Boots. Il est reconnu pour ses concerts énergiques et son univers inspiré des cow-boys et du honky-tonk. Au fil de sa carrière, il a enchaîné plusieurs albums à succès et des titres classés numéro 1 dans les charts country. En 2023, il rejoint le prestigieux Grand Ole Opry, symbole de reconnaissance dans la country music. C'est aujourd'hui l'un des artistes majeurs de la nouvelle génération country. Et on parlait de It's Over Boots, un de ses grands tubes. Eh bien, le voici, le voilà, John Pardy, It's Over Boots.

C'était John Purdy avec It Over Boots pour finir cette émission. Vous étiez dans Country Road avec Patrick H2 sur Radio Mercure, 93 FM ou en streaming sur l'application. Country Road, c'est le samedi de 17h à 17h30 et le mardi en rediffusion de 15h à 15h30. Et si vous voulez écouter des émissions au-delà et à l'infini, eh bien, vous avez les podcasts sur Mercure Replay ou sur l'application Radio Mercure. Et je vais en profiter pour faire un petit coucou à Soraya qui m'a fait un petit pouce au niveau de l'émission sur le Facebook de Radio Mercure. Donc, merci pour tes encouragements, Soraya. Ça me fait bien plaisir. Je vous retrouve la semaine prochaine, même heure, même endroit. Bye bye les cowboys et les cowgirls.

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Alors les juilletistes, on n'en parle même pas, ils sont revenus depuis 15 jours, ils sont en train de bosser, le bronzage commence à partir. Ceux qui ont pris des 2 semaines d'août jusqu'au 15, bah, ils sont prêts à revenir. Et puis bah, c'est, ceux qui partent les 2 dernières semaines d'août, et bah, eux, ils vont bientôt partir. Les valises sont prêtes, là, la voiture est chargée, il n'y a plus qu'à y aller. Ou alors ils sont déjà arrivés au bungalow, ils sont déjà à l'apéro, hop, hop, hop, hop, hop. Demain, ça sent la baignade. Vous êtes en Dancefloor spécial été. Avec les tubes de l'été, bien sûr. Vous êtes en compagnie de Patrick H2 et ce, sur Radio Mercure 93 FM. Et on va faire ça collé serré, tiens. Philippe Laville et Jocelyne Berrois.

Une chanson qui sent le monoï et qui sent la noix de coco. Ça tombe bien, t'es dans Dance World spécial Hit de l'été et ça va poursuivre. On va passer de 1987, cette chanson de Philippe Lavie et Jocelyne Biroir, collée serrée, avec Sweet à la longue en 1992, Inner Circle.

On monte en régime 1987 pour la première chanson Collée Serrée, ensuite Inner Circle en 1992, et puis là une petite pépite en 1995. On monte crescendo, ensuite on ira en 1998 et en 2026. Mais pour l'instant, j'ai dit petite pépite, attention, tout le monde va danser. 1995 sur Radio Mercure 93 FM avec Patrick H2 dans Dance Floor spécialité.

Simple et funky, alliance ethnique et puis patati patata, et bien patata voilà. Cumbia Gualo. Tube de l'été 1998. Oh. Et dans Dance Floor. Avec Patrick H2.

Ah, New Religion avec Bébé Rexha et Faithless. Voilà, je vous l'ai dit, c'était Faithless. Une petite nouveauté Radio Mercure comme on les aime. Et puis là, Danza Kanduro avec Lucenzo.

L'été, bien sûr, dans Dance Floor, l'émission qui fait bouger tes vacances. Et tu veux encore de la musique du soleil? Oh, oui, bah, il va y en avoir juste maintenant. Continue à danser sur le bungalow. Sur la terrasse. Et en préparation, Rael McCoy et Technotronic. Voici Domino.

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It's on You 1999 avec Ryan McCoy. On va poursuivre avec The Emotions et Bets of My Love. Ah, la disco, le funk, les années 80, tout ce qu'on aime.

t'es dans Dance Floor spécial été, les tubes de l'été. Et tu danses. Une petite nouveauté française et puis on repartira côté soleil puisque nous sommes en plein cœur des vacances. Donc côté soleil, bien sûr. Mais pour l'instant, c'est Ellie Rose. Elle tient debout. Nouveauté Mercure dans Dance Floor.

Oh, je sais, les voisins sont venus te voir. Il y a au moins une dizaine de personnes devant ton bungalow. Ils te demandent ce que c'est comme radio. Bah, tu leur dis c'est Radio Mercure 93 FM et que vous écoutez tous Dance Floor. On repart pour du gros son avec 12 to 12 et Somebody. T'es à l'apéro, les cacahuètes, le saucisson, oh là là, les chips, tout va bien, c'est les vacances.

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Allez, encore un tube. Eh oui, on est comme ça dans Dance Floor. Un tube. When I'm with you. Les Sparks. Ah, tu t'en souvenais plus? Ah, Patrick H2, il est là pour ça, hein. Et tu danses encore? Bah oui! T'es en vacances, t'es bien, t'es bronzé, oh là là!

Carbone avec Imagine pour finir cette émission Dance Floor. Alors Dance Floor, c'est tous les vendredis de 20h à 21h et en rediffusion le samedi de 21h à 22h. Dance Floor, l'émission qui fait bouger tes vacances. Ah oui, on est en plein cœur de l'été. Vous savez, quand vous me faites un petit pouce sur le Facebook de Radio Mercure au niveau de mes émissions, je vous fais un petit coucou pour vous remercier. Et là, j'ai écarquillé les yeux. Eh oui, parce que Roberto Milesi, le grand accordéoniste français, eh bien, m'a fait un petit pouce. Alors franchement, là, je m'y attendais pas. Et ça m'a fait très plaisir. Donc Roberto, merci beaucoup pour tes encouragements. Si vous sortez ce soir et que vous sortez pas, que vous allez en soirée au camping, ça va. Si vous sortez

sortez du camping et que vous prenez la voiture, c'est Sam qui conduit. Il est au jus d'orange, tout va bien. Il vous ramène sain et sauf, les parents sont contents et en plus vous piquez une tête de main dans la mer et vous vous direz quelle soirée j'ai passée. Je serai là la semaine prochaine, je vous attends de pied ferme.

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